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Mesdames, mesdemoiselles, messieurs, puisque vous avez eu l'amabilité de retourner ce disque, voici la deuxième chansonnette. Le long...

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Vous êtes à l'écoute de la chanson française sur la cassette numéro 636 face A, enregistrée le 6 novembre 93 par Marcel. Il propose la valse du troisième âge par Jean-Désiré Bailly, son orchestre, ses chanteurs.

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Donc c'était 81. Et donc c'est parti de là, donc quelques temps après. Coup de tête, quoi. Pourquoi pas nous? Il y en a qui ont pas de sous qui en font, nous on n'a pas de sous, on va faire une radio. Et la preuve, on est une des seules qui existe toujours. Les autres ont tous coulé, quoi, les premières radios de Brest. Et puis, c'était plutôt une bande de rebelles, si on veut, quoi. Pas des anarchistes, mais presque.

0: Bonjour la France Mutine.
1: Bonjour Fréquence Mutine.
0: Vous êtes bien en compagnie de la compagnie morceau de ville X Kill the DJ.
1: Oh, quel honneur.
0: Eh oui.
1: La meilleure émission du jeudi après-midi. Où est-ce que tu nous emmènes aujourd'hui?
0: On va partir ensemble à Rome, je pense. Enfin, je dis je pense, mais on a préparé toute une playlist.
1: Installez-vous confortablement. Ça va être un voyage chaleureux.
0: Ouais, chaleureux. Qu'est-ce qu'on mange à Rome? Il y a des...
1: Bah, pizza et des pâtes.
0: Pizza et des pâtes.
1: Pizza pasta. Bah,
0: faites-vous une petite carbo des familles, là. Prenez-vous un petit vin blanc pétillant.
1: Un prosecco.
0: Un prosecco. Un spritz, un apérol.
1: Avec une part de focaccia.
0: Un Campari.
1: Campari.
0: Un Campari, Campari et talon.
1: C'est beau ce que tu dis.
0: C'est pas moi, c'est Lily Cube. Décollage imminent pour Rome. Let's go!

0: je mets un petit coup de fader, fade out à cette intro qui est assez longue.
1: Mais qu'est-ce qu'elle est belle, du coup. À chaque fois, j'ai l'impression d'être dans un vaisseau spatial qui part pour une planète inconnue.
0: Vas-y, une petite guitare là. Allez, c'est parti. Maintenant, on va écouter un titre exceptionnel. On écoute Michel Sardou. Ah non, on écoute Michel Sardou. Non, toujours pas. On écoute Michel
1: Sardou. Domenico. C'est encore pire comme ça.
0: La mer Tyrrhénienne, c'est une mer qui passe par Rome, figure-toi.
1: Ah, ouais. Un homme nouveau. Un homme tous les jours avec Michel Sardou.
0: Américaine. Écoute ça. Ta ta ta ta ta. Oh, l'orchestration. Domenico. Au plus profond. Jacques Revaux à l'orchestration.
1: Bah franchement, je rentre direct à Brest. Hein. sans hésiter. Ah ouais, par la mer Tyrrhénienne, si tu veux, il n'y a pas de souci.
0: Bon, ça marche pas, Sardou, sur Fréquences Mutines, hein, je crois. J'arrive jamais. C'est dommage, hein.
1: T'arrives beaucoup trop déjà, je trouve. Franchement.
0: Attends, il va y avoir un joli passage en italien. Ah. Restez pour le passage en italien, je vous en supplie.

0: Est-ce que c'est pas un peu le lac des connemarins italiens, cette chanson?
1: Le lac des connards. Franchement. Insupportable.
0: Bon, allez, stop Sardou, c'est fini.
1: Il a vraiment été partout, ce mec. Hein.
0: Il a été partout, exactement. on va commencer cette émission non pas par Sardou, mais par un autre morceau. Et comment commencer une émission sur Rome sans ce classique de la pop française des années 90, qui est Voyage en Italie de Lily Cube. Est-ce que tu connais ce morceau ?
1: Eh ben, figure-toi que tu me l'as fait découvrir. Je connaissais pas, et je pense que tous les auditeurs de Fréquence Mutine vont se foutre de ma gueule.
0: Mais non, au téléphone, bientôt.
1: Mais c'est en effet un très très bon point de départ.
0: C'est évidemment ce que j'avais pensé en écoutant ce morceau. Alors tu vas voir, ce qui est génial pour une émission qui parle de Rome, c'est que le morceau ne parle pas une seule seconde de Rome.
1: C'est mais, super.
0: C'est rigolo. Hein. Mais l'idée, c'était un peu d'illustrer ce départ, ce voyage. On prend la caisse ou le vaisseau et puis on y va. Capri, le Campari, les étoiles, la Madone, la vue sur l'Arno. Une carte postale amoureuse où l'Italie devient le décor d'une romance légère entre vous et nous, chers auditeurices du 103.8. L'idée de cette chanson, c'est quoi ? Bah, elle est née après un séjour du groupe en Italie et le morceau deviendra un énorme succès dans la France bénie des dieux de 1996, 97, 98. Une époque où on gagnait des Coupes du Monde, une époque où il y avait des doublés de Lilian Thuram face à la Croatie.
1: C'est beau ça.
0: Et c'était trop facile. Bon, allez, stop Sardou, on écoute Lily Cube maintenant.

0: Quel morceau bizarre. Je sais pas si je l'adore ou si je le déteste.
1: Moi, franchement, j'adore. Je pense que j'ai le droit d'aimer ça.
0: Ouais.
1: Parce que je suis vraiment italien.
0: C'est vrai.
1: Et donc, j'ai le droit. Par contre, les Français, je trouve ça un peu cringe. Les Français qui aiment bien ce morceau, franchement. Non, je rigole.
0: Mais on est tous un peu italiens aujourd'hui.
1: On est tous un peu italiens.
0: Morceau de ville.
1: Morceau de ville. Et il y a une seule suite logique pour moi à ce morceau. Elle est tout à fait évidente, un peu trop même.
0: Je suis trop content que tu aies choisi ça.
1: Bah écoute, je pense que pas mal d'auditeurs vont être contents aussi. Et puis ils auraient fait la même chose à ma place. Je crois que j'ai rien à dire de plus. C'est tout.

0: La notée sur le Fréquence Mutine 103.8, vous n'êtes pas sur Nostalgie.
1: Et oui.
0: C'était Étienne Daou avec Weekend à Rome. Merci pour ce choix merveilleux qui s'est passé d'ailleurs de présentation.
2: Une réponse appropriée à ton Michel Sardou. Je pense qu'à chaque morceau de ville, normalement, il y aura un Sardou et un Daou.
0: Allez, c'est parti.
2: On va découvrir qu'en fait, Daou a suivi Sardou sur toutes ses tournées et il a fait les mêmes villes à chaque fois.
0: Ça serait exceptionnel. Qu'est-ce qu'on va écouter maintenant? Qu'est-ce qu'on va faire après tant de monumentales chansons françaises variétés? Je me suis dit qu'on allait écouter Charles Pasi. Est-ce que vous connaissez, vous, auditeurice, Charles Pasi?
2: Non, on ne connaît pas. C'est qui?
0: Alors Charles Pasi, on va écouter le morceau Nothing to Say. Charles Pasi, c'est un Français déjà de base, mais qui a Rome pour Charles Pasi, c'est un peu la ville où tout a commencé. Il est né d'un père corse, d'une mère italienne à Paris, et il va passer une majeure partie de son adolescence à Rome, où il va apprendre l'harmonica. C'est un harmoniciste de talent. Il va fréquenter les clubs de jazz, il va se forger toute sa culture musicale sur fond de musique italienne, et c'est un séjour, on parle d'un séjour, mais c'est quand même un long moment de sa vie qui va profondément marquer son identité artistique. Alors ce morceau, Nothing to Say, qui est issu de son dernier album Adamas, qui est fabuleux, il ne parle pas directement de Rome, mais c'est un morceau qui porte en lui toute cette élégance un peu cosmopolite, héritée de toutes ces années d'apprentissage. Et vous allez voir qu'il est brillant, le coco. On pourrait presque dire que sans Rome, il n'y aurait pas de Charles Pasi. Et il n'y aurait pas de Charles Pasi qu'on connaît aujourd'hui. Bon, évidemment, ça serait dramatique, hein, mais c'est pas le cas, puisqu'on est dans le morceau de ville et on peut écouter Charles Pasi.
2: Et c'est parti.
0: C'est parti. Merci Rome, merci Charles Pasi, et merci Nothing to Say.

0: Wow, ça déménage. Nothing to say de Charles Pazzi sur Fréquence Mutine.
1: Bah, ça réveille tout ça. Moi j'avais envie de continuer un peu sur cette route. Je sais pas pourquoi, mais l'harmonica ça me fait toujours un effet un peu western. Un peu voilà, un peu Morricone, tout ça. Alors je vais pas mettre du Morricone, désolé. J'avais quand même un peu envie, pour arriver à Rome, de faire un détour vers les western spaghetti, et d'une manière très détournée justement, puisque on va pas s'écouter une musique de western spaghetti, mais une musique de Danger Mouse avec un certain artiste qui s'appelle Daniel et Loupi, sur un album génial qui s'appelle Rome, tout simplement, qui est inspiré de musique de western spaghetti, avec d'ailleurs pas mal de musiciens assez connus de ces musiques là notamment les musiques des films de Clint Eastwood, évidemment, enfin où il y a Clint Eastwood. Donc je vous propose d'aller s'écouter ce morceau qui s'appelle Season Street, et c'est avec Norah Jones.

0: Qu'est-ce que c'est joli! Qu'est-ce que c'est beau, merci pour ce joli choix, Ricardo. C'était le projet Rome, avec The Danger Mouse, Daniele Lupi et Norah Jones avec la chanson Seasons 3. On va partir dans un Rome hyper contemporain. Puisqu'on va écouter Muro Suono, qui est un groupe originaire de Rome. Leur musique navigue entre matrock, post-rock et screamo instrumental. On retrouve des espèces de valeurs qu'on connaît bien sur le 103.8.
1: Là, j'ai entendu une sorte de soupir de soulagement dans toute la ville de Bâle. C'est un truc de fou.
0: On va écouter un morceau qui s'appelle Chimera. C'est d'ailleurs le morceau qui donne son nom à cet album qui est sorti en mai dernier. Et ça illustre parfaitement, pour moi, cette nouvelle scène alternative romaine qui est construite loin des clichés antiques et touristiques. Ici, Rome n'est plus la Rome des cartes postales, mais plutôt la Rome des salles de concert, moites et bien vivantes. Donc, si vous me laissez 3 secondes, je peux récupérer le morceau sur Bandcamp tout de suite. C'est bien, on prépare bien les émissions.
1: C'est bien foutu quand même, ce truc. Bon, et en plus, je crois que tu auras un deuxième son qui suivra dans la foulée. On arrête la règle fameuse du passe-passe.
0: Ah oui, c'est vrai. Et après, donc, ça sera encore à moi de diffuser un morceau.
1: Et avec toute une sélection, vous allez voir où on va partir sur un Rome assez énergique. Ouais, quand même,
0: un Rome
1: l'impression.
0: Énervé.
1: Énervé.
0: C'est parti. Muro Suono, Chimera.

0: voilà. Ça va mieux?
1: Bah là, ouais. Hein.
0: Wow, mais c'est qu'ils ont enchaîné avec un morceau qui allait très très bien, ces petits coquins. C'était Mauro Suano avec Chimera. Alors c'est moi qui enchaîne encore une fois. N'ayez pas peur, tout est normal. Rien n'est cassé à part un petit peu ma voix parce que je sors d'une grippe. Monumental après avoir dormi plusieurs nuits à 2 cm de mon ventilateur. Je vous déconseille de faire ça, il ne faut pas faire ça.
1: Tout ça pour préparer l'émission, franchement.
0: Alors maintenant, on va écouter un groupe aussi énervé, toujours aussi énervé, même plus énervé, j'ai envie de dire. Elliot, si tu m'entends, c'est un morceau qui est pour toi, qui aime quand c'est sauvage dans la musique. C'est un morceau que j'ai découvert en sillonnant, en farfouillant dans les limbes de Soulseek, logiciel hautement apprécié des diggers. Je pense que tu connais, Ricardo.
1: Bien sûr, on en parle souvent dans cette émission, j'ai l'impression.
0: J'ai tout simplement tapé Rome dans la barre de recherche.
1: Ah ouais, bien vu.
0: Et je suis tombé sur le dossier d'un gars qui avait, je sais pas, peut-être une quinzaine de mots-clés qui correspondaient à Rome, avec à l'intérieur que des disques de hardcore, démo, de screamo. Alors moi, je me suis régalé, évidemment. J'ai découvert plein de groupes que je connaissais pas, dont celui qu'on va écouter tout de suite et qui s'appelle Torches to Rome. Ça a sorti qu'un seul album, 98. Très belle année, on en parlait tout à l'heure.
1: Oui, toujours.
0: C'est un disque excellent au passage. J'ai un peu hésité, je savais pas quel titre choisir, et puis finalement j'ai choisi le disque qui ouvrait l'album. Le nom du groupe Torches to Rome est déjà un hommage à la ville éternelle. Dans l'Antiquité, les torches accompagnaient les processions funéraires romaines, Mass for the Dead. Donc c'est le morceau qu'on va écouter maintenant. Vous allez voir, c'est une déflagration. C'est un morceau qui joue pleinement sur cette imagerie, une espèce de messe pour les morts entre post-hardcore et Monsieur Brut. On y va?
1: Oh, ça fait rêver.
0: C'est parti.

0: C'était vraiment bien.
1: Macy's For The Dead du groupe Torches To Rome.
0: Ça, c'est le genre de truc que je vais carrément aller réécouter, je pense. Heureusement que tu uploads les émissions en podcast, Julien. Qu'est-ce qu'on ferait sans ça?
1: Mais j'ai commencé à le faire plus sérieusement.
0: Moi, j'avais envie de retourner un peu dans un mood complètement différent. Alors là, il n'y a aucune suite logique pour le coup. Je veux enfoncer le clou et faire à fond dans le cliché, et je vais vous passer une des chansons italiennes, je pense, les plus connues à l'international, puisque c'est devenu un standard de jazz à partir du moment où elle a été reprise par Joao Gilberto. Il s'agit de la chanson Estate de Bruno Martino. Il l'a composée en 1960 et c'est très rapidement devenu, je pense qu'on va comprendre pourquoi, parce que c'est une chanson qui à la base s'appelait Odio l'estate, ça veut dire je déteste l'été. C'est ça quand même qu'il faut imaginer derrière, une chanson qui porte en elle toute la mélancolie d'un été. Bon, évidemment, on sent qu'il y a une histoire d'amour derrière qui s'est pas très bien passée, et puis c'est un morceau pour moi qui est immortel, éternel, dans le sens où j'ai jamais entendu une représentation aussi exact de ce que c'est que la chaleur et la tristesse qu'on peut ressentir dans un moment où pourtant tout devrait être beau. Et on va aller s'écouter cette magnifique interprétation légendaire de Joao Gilberto sur le 103.8.
1: J'avais complètement oublié que tu m'avais dit de lancer le titre pendant que tu parlais.
0: Non, mais c'est bien parce que j'en profite du coup pour dire légendaire et peut-être un tout petit peu trop langoureuse. Quand on revient dessus après certaines années, vous allez voir l'orchestration. Elle est à tomber par terre, tellement elle en fait des caisses, quoi.
1: Là, c'est bien, on avait besoin de se calmer un peu les nerfs, là.
0: Voilà. Calmez-vous. Vous êtes sur Fréquence Mutine. Vous êtes avec nous jusqu'à 18h. Et on est à Rome.

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0: vous sentez cet été lent et terriblement mélancolique sur Fréquence Mutine.
1: Qu'est-ce que c'est joli !
0: Qu'est-ce que c'est joli ! Je pense que c'est aussi le cas du prochain morceau. Je vais continuer à faire un peu dans le cliché. Un petit peu moins cliché quand même. Mais un compositeur... Oh si, c'est cliché. C'est carrément cliché.
1: Mais on est là pour embrasser aussi ces clichés dans l'émission.
0: Un compositeur romain qui est né à Florence et qui était à l'époque déjà très jeune, très très fort en musique classique. Et il s'est mis à écouter des disques de contrebande de jazz sous Mussolini, puisqu'il n'y avait pas le droit d'écouter des disques américains, évidemment, à l'époque. Donc il a commencé à écouter du Duke Ellington, et puis de fil en aiguille, il s'est retrouvé à faire des musiques, notamment de films érotiques, dans les années 50-60. Non, je dis notamment de films érotiques, mais il y avait aussi beaucoup de western spaghetti, de films d'espionnage, beaucoup de films d'espionnage. Je dois admettre que j'en ai pas vu un seul, comme tout bon cinéphile qui se respecte. Et par contre, j'ai écouté quasiment toutes ces musiques qui sont presque parfois plus légendaires que les films eux-mêmes. C'est le cas de ce morceau Crepusculo sous le marais, qui est magnifique et qui reste un peu dans ce thème, je pense, d'une une Italie pleine de plages, de guitares et de...
1: Et un peu de mélancolie aussi.
0: Un peu de mélancolie aussi quand même. Et un morceau qui est passé, il me semble, dans le film Ocean's 12.
1: Exactement.
0: C'est ça que tu me disais.
1: Exactement.
0: Et j'avais complètement oublié ça, donc c'est bien.
1: Exactement, un film qui est d'ailleurs un peu un hommage au néo-réalisme italien des années 40-50. Et c'est très très chouette de l'avoir inclus dans ce film.
0: Allons-y alors.

0: Ça envoie, hein. Alors c'est oui, Piero Umiliani, je pense que toute sa discographie est samplable et a été samplée pas mal.
1: Notamment par toi.
0: Notamment. Oui, je pense que j'ai dû aller en fouillant dans ses disques au moins choper 6 ou 7 trucs. Et je suis pas le seul. En même temps, ça donne envie. J'ai envie de continuer d'explorer un peu.
1: C'est ton moment.
0: Cette magie. C'est mon moment, là, c'est mon moment. Et c'est cette magie italienne. Et il y a un moment donné où j'ai demandé au vrai spécialiste de musique italienne, c'est-à-dire mon petit frère Fosco, à qui je fais des gros bisous.
1: Salut Fosco.
0: Je lui ai demandé son point de vue de spécialiste sur Rome en musique. Et il m'a donné plein de trucs super cool à écouter. Et il m'a donné surtout un morceau d'un artiste que mon père écoute énormément et que j'ai écouté du coup énormément quand j'étais enfant, c'est Lucio Dalla, tout simplement. Et avec un morceau sur Rome que je pense qu'on pouvait pas louper, c'est La Sera dei Miracoli, qui est une chanson qui décrit une sorte de nuit romaine, douce, mystérieuse, magique, pleine de gens, de monde, de belles couleurs, mais aussi de dangers, des dangers cachés. Alors c'est dit parfois un peu ironiquement, on sent qu'il y a peut-être un petit message un peu politique aussi derrière, mais une chanson très belle et très drôle et surtout très romaine en fait.

0: Vous avez pas un peu l'impression d'être en début de soirée à la terrasse d'un bar sur une place pleine de pavés, et on entend les hirondelles chanter, ça commence à se rafraîchir un peu dehors, et vous sentez que ça va être une soirée très spéciale.
1: Oh, c'est formidable. Merci pour ce quart d'heure italien merveilleux. On va revenir un peu en France. On va toujours parler de Rome, ou pas d'ailleurs. On va écouter un morceau d'un groupe que j'aime du fond du cœur, que j'écoute depuis le début de mon adolescence, et qui pour moi n'est pas assez estimé. Et à chaque fois que je parlais de ce groupe-là, les gens me disaient « Ah, t'écoutes ce groupe-là ?» On va écouter Deportivo, groupe français, groupe des Yvelines, groupe de... Attends, c'était quoi leur bled? C'est à côté de la grande prison, là. Comment... Ah, putain, je connais que ça. Bon, ça me reviendra. Chez Deportivo, du coup, Jérôme Coudane, qui est le chanteur et parolier du groupe, écrit souvent d'une manière très impressionniste. Les paroles fonctionnent davantage par forme d'image, par sensation, par des associations. C'est pas vraiment un récit linéaire. Et Roma, du coup, qui est le morceau qu'on va écouter tout de suite, c'est typiquement dans cette veine-là. Il y a un passage où il dit « Roma, on divisera la somme ». Alors ça veut pas dire grand-chose, et à ma connaissance, ça n'a aucune référence historique identifiée, mais ça peut faire penser un peu au partage de l'Empire romain, ou à ces événements économiques, ces épisodes antiques bien connus de la ville de Rome. Moi, j'entends plutôt ça comme une idée de partage, d'une fuite à deux, à tous, de complicité. C'est un peu ce qu'on vous propose. On partage ce qu'on a dans Morceaux de ville avec Ricardo, tout de suite Deportivo Rome.

0: Roma, Deportivo, ils viennent de Bois d'Arcy. J'ai Baptiste qui m'envoie un message et qui me dit mais peut-être qu'en fait t'as pas compris et qui parle du département la Somme.
1: Mais oui, on divisera
0: la Somme.
1: C'est ça.
0: Je pense que c'est ça. Je pense que je me suis planté en fait.
1: C'était sûrement ça, je pense.
0: Et d'ailleurs, ça me permet de faire un petit teasing qu'il y aura un épisode de Morceaux de Ville spécial banlieue parisienne.
1: Oh.
0: Et bon, pas tout de suite, mais
1: ça va être trop bien. Mais on est toujours du côté de Rome. Aujourd'hui, moi je voulais vous parler maintenant d'une Rome un peu plus flippante, un peu plus mystérieuse, évidemment.
0: Ouh, tu trembles sur le 103.8.
1: Ouh là là, ça fait peur. On reste dans du cliché quand même et du cinéma. C'est un groupe que j'affectionne particulièrement, qui est très très connu pour avoir fait la BO d'une bonne partie des films de Dario Argento, notamment Les Frissons de l'Angoisse ou Suspiria, par exemple, tout simplement. Et puis aussi du remake de Zombie de Romeo. Là. Donc, des films super. Ils se sont quand même arrêtés dans leurs expérimentations un peu fusionnesques, horrifiques, magiques, flippantes, pour faire un album de jazz funk fusion, à un moment donné, un album qui s'appelle Roller, qui est excellent, qui a été un échec total à l'époque, et qui est considéré maintenant comme les fans du groupe comme
0: un album qui n'a pas roulé.
1: Il n'a pas roulé du tout.
0: Et qui est considéré, du coup, tu disais,
1: mais maintenant comme un album assez important en fait de leur discographie, et un truc qu'on réécoute maintenant et on se dit non mais en fait c'était vraiment bien, c'est juste qu'ils ont pas compris à l'époque le public international, parce qu'ils étaient quand même déjà assez écoutés partout. On va laisser écouter tout de suite le premier titre, si je dis pas de conneries, de cet album, Roller lui-même.
0: Alors ça commence tout doucement, mais j'ai bien lancé le morceau.
1: Vous allez voir, c'est un peu mystique.
0: Ouh. Tu as convoqué tes fantômes.
1: Et mes gobelins.

0: Bah ça c'est majestueux, dis donc.
1: Ah là, c'est grandiloquent même. Vous êtes bien sur Fréquence Mutine dans l'émission Morceau de Ville, la littération, L'itération de Morceau de Vie pour l'été. C'est le format d'été. Donc on est à Rome et on va parler d'un artiste dont Rome a été bien plus qu'un simple décor. Ça a été une véritable terre de naissance artistique. On va parler de Ricardo Cosciente. Né au Vietnam, grandi entre plusieurs cultures, Richard Cosciente arrive très jeune à Rome, où il va construire une grande partie de sa carrière. C'est là qu'il rencontre le milieu musical italien, comme Charles Pasi au final. Ils ont un point commun.
0: C'est bien.
1: Il va forger lui aussi son identité d'auteur-compositeur. Il va connaître ses premiers grands succès. Et Rome, la ville de Rome, va profondément marquer son univers. C'est une ville de rencontres, une ville de mélange, de romantisme, une ville assez riche aussi. Ça, on n'en a pas parlé. Moi, au début, je me posais cette question. Je me disais, mais qu'est-ce qu'on va pouvoir raconter sur Rome? Parce que c'est une ville un peu bourgeoise où les gens n'ont pas tant souffert de la pauvreté que ça. Et du coup, quand on souffre de la pauvreté, on peut faire de la bonne musique. je suis en train de valider tout un système capitaliste. Là.
0: Non, mais c'est vrai que c'est une ville qui est très. Il y a beaucoup de villes comme ça en Italie parce que ça a été unifié très tard. Mais c'est une ville qui est vraiment très, qui a sa propre culture spécifique et tout ça, et qui est quand même assez isolée du reste de cette région de l'Italie au final. C'est pas du tout la même que quand tu descends un tout petit peu plus bas dans le sud ou des trucs comme ça, quoi. C'est une ville en effet assez bourgeoise, quoi, assez place centrale, assez près de la religion aussi, n'est-ce pas?
1: Et d'ailleurs, je pense que c'est le bon moment pour se dire qu'on a envie de faire un autre morceau de ville en Italie. Alors peut-être pas, sûrement pas plus à Rome du coup, parce qu'on l'a déjà fait. Mais peut-être Turin, peut-être Forlì, peut-être la Bologne. On se posait plein de questions. Peut-être un truc en Italie global, on verra.
0: Et il y aura sûrement du Mina et du Battisti. Vous inquiétez pas, on les a pas oubliés, évidemment.
1: Alors le morceau qu'on va écouter maintenant s'appelle Il mio rifugio. Est-ce que je le dis bien?
0: Oui.
1: Ok. Bon, c'était un petit.
0: Non, c'est très bien. Moi, j'en ai rien à foutre des accents depuis le début de l'émission. Donc, je vais pas te critiquer là-dessus.
1: Putain, merci.
0: Ça signifie mon refuge.
1: Exactement. Et moi, je trouve qu'il porte justement cette idée de refuge, d'intimité, de mélancolie. C'est une chanson qui rappelle que parfois une ville aussi peut devenir un peu plus qu'un lieu, mais elle peut devenir aussi une partie de soi. Et ben comme je le disais, Il mio rifugio, ça parle pas de Rome, mais elle porte en elle cette ville où tout a commencé. C'est aussi la bande son d'un de mes films préférés qui s'appelle Tandem, qui a été réalisé par Patrice Lecomte en 1987. Et c'est une chanson qui a été spécialement composée par ce film. Et d'ailleurs, c'est la version qu'on va écouter tout de suite, la version de 87, la version du film. C'est assez dur à trouver d'ailleurs, j'ai un peu galéré, parce qu'il a enregistré cette chanson pour un best-of en 94, je crois. Mais elle est beaucoup moins bonne. Et donc du coup, bah, on va écouter cette version de 87, Il mio rifugio, Richard Cosciente.
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0: Richard Cruciante, Il mio rifugio sur Fréquence Mutine. J'enchaîne,
1: fonce.
0: Avec le dernier morceau de ma sélection. Alors on a été un peu vite, on a été dynamique, je trouve, et du coup on aura peut-être des morceaux bonus à vous mettre après, mais normalement la sélection devait s'arrêter après ça. Et pour le morceau suivant, il s'est passé quelque chose d'assez dingue et d'assez cosmique. Laissez-moi vous raconter ça. J'ai fouillé par plaisir dans ma discographie, dans mes disques préférés. Je dois avoir trois Kallax chez moi qui sont remplis que de mes disques préféré. Et je suis retombé sur ce disque merveilleux de John Zorn, The Song Project. C'est un album qu'il a fait, qu'ils ont fait, même avec des musiciens, à l'occasion des 60 ans de John Zorn, déjà. Bravo John Zorn.
2: Bravo.
0: À l'occasion de ses 60 ans, ils ont fait un marathon énorme dans toute l'Europe où John Zorn faisait 7, 6, 8 concerts par jour différents dans des endroits, par exemple à Paris, où je crois que c'est à la Cité de la Musique, il a investi plusieurs salles à côté de la Cité de la Musique. Donc il devait y avoir comment elle s'appelle cette grande salle à la Cité de la Musique, là, qui est toute belle, là, tu sais.
2: Aucune idée.
0: Ouais, aujourd'hui, j'y arrive pas. J'arrive pas à retrouver les noms.
2: Si c'est pas à Rome, tu sais.
0: Et pour finir, du coup, toutes ces journées de concert, à la fin de la présentation, le soir, il y avait ce fameux Song Project avec d'immenses musiciens. Là, on retrouve Trevor Dunn à la basse, Joey Baron à la batterie, Mike Patton au chant. Alors, ces trois personnes sont dans Mr. Bungle, qu'on a écouté la semaine dernière avec le morceau Retro Vertigo, il me semble.
2: C'est ça.
0: C'était aussi du coup un chouette clin d'œil à la semaine dernière de les retrouver encore ici. Et il y a aussi Sophia Rey au chant, Marc Ribot qui est un guitariste exceptionnel du coup à la guitare, et plein de beau monde, Jesse Harris à la voix, enfin vraiment que vous prenez un bol de céréales et c'est les céréales les plus croustillantes, quoi. Et du coup ils faisaient ce concert où ils reprenaient des chansons du répertoire de John Zorn et ils y ajoutaient des textes, des couplets, des refrains, et l'idée c'était de faire à partir de ces pièces un peu expérimentales jazz machin, ça paraît dédaigneux dit comme ça mais ça l'est pas du tout, de faire des espèces de chansons d'à peu près 3 minutes, je crois que celle-ci fait 4 minutes 39, voilà. Et dans ce concert du coup il y a cette chanson fabuleuse qui s'appelle Assassin's Bay, qui est composée par John Zorn et dont le texte est écrit par Mike Patton. Et ce texte, souvent en plus, me renvoyait à l'Italie, une Italie, comme je parlais tout à l'heure, un peu néo-réaliste de Fellini, avec ses histoires de marins, ses histoires de rêves, de cauchemars, de ruelles, de plages désertes, d'un monde un peu monstrueux où les êtres humains sont des choses qui sont arrivées un peu par erreur, tu vois. Pour moi, c'est un peu ça. Et je retrouvais ça dans les paroles de Patton, un peu cette rencontre de Fellini et de Dario Argento dans un espèce de grand malaise mental qui illustre assez bien la personnalité de Mike Patton. Et ce qui est assez dingue, voilà, je reviens au côté cosmique, c'est que vous vous souvenez des petites notes d'Il mio rifugio, là, celle-ci. Écoutez ça. Eh ben, écoutez les premières notes de Assassin's Bay.
2: C'est fou. C'est un truc de fou, hein.
0: Et je vous jure que j'ai pas fait exprès. Je suis vraiment retombé sur le disque au hasard.

0: On s'est permis de vous remettre un petit Umiliani pour le plaisir. C'est vraiment le cas de le dire, je pense, puisque c'était la BO d'un film complètement érotique.
1: Complètement italien. Pornographique.
0: Un film qui s'appelle Il Corpo des années 70, de 74, je crois, que je ne pourrais pas recommander, évidemment, puisque non. Je ne l'ai pas vu. Moi, c'est loin de moi l'idée d'aller regarder ce genre de film, bien sûr.
1: Jamais.
0: Mais la BO est-tu. La BO est-tu de ouf, donc. Voilà. On a le temps de passer un petit.
1: On a le temps de passer deux morceaux même. Donc je te lance.
0: Tu me lances.
1: Vas-y.
0: Sur le mien.
1: Allez.
0: Bah, je retourne à mon spécialiste de musique italienne de tout à l'heure, mon petit frère. Il m'a recommandé un truc d'actualité. Je dois admettre que je connais rien à la scène rap italienne actuelle. Lui, par contre, il connaît très bien. Et il m'a recommandé plusieurs trucs que j'ai écouté qui sont top. Dont je vous reparlerai sûrement plus tard dans mon émission à moi. Tiens, je fais la promo.
1: Oui, Kill the DJ tous les lundis 22h.
0: C'est ça.
1: Fréquence mutine.
0: Et on reçoit fréquemment Julien aussi, justement. Donc, pas assez fréquemment pour l'instant, mais ça ne saurait tarder.
1: Ah bah moi, j'attends l'invitation. L'invitation.
0: Très bientôt, très bientôt.
1: Je suis là, j'attends que le téléphone sonne, il sonne pas. Du coup, j'écoute l'émission, je suis pas dedans.
0: Oh non.
1: Et j'en profite pour passer un petit message à Gaïa, qui, il y a de fortes chances qu'elle nous rejoigne sur des prochains morceaux de Ville. Et ben, j'en suis ravi.
0: Et ben, ce sera super. Et donc, mon petit frère m'a recommandé un rappeur qui s'appelle Night. Là, on est vraiment dans ce qu'écoutent les jeunes romains maintenant, actuellement, et ce qu'ils vivent aussi, puisque ce son-là, ce qui est intéressant vraiment dedans, je trouve, mis à part le refrain qui slap de ouf, en vrai. C'est les paroles en fait qui sont une sorte de grand poème descriptif sur un peu notamment un sentiment de dissociation qui semble être vécu par une grande partie de la jeunesse italienne et surtout la jeunesse de ces grandes villes. Et je pense que c'est quelque chose qui est assez universel aussi dans notre société actuellement.
1: Ouais.
0: Et voilà, c'est un bon morceau et je pense que c'était quand même cool dans cette émission de passer un truc voilà, rap actuel italien, gros banger sur Fréquence Mutine. On s'écoute tout de suite Night avec un son qui s'appelle, tiens j'ai oublié le nom,
1: L'Astronauta.
0: L'Astronauta, ça veut dire l'astronaute, bien évidemment.
1: Ça je m'en doutais.

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2: Qu'est-ce que c'est bien. Merci Fosco pour la recommandation.
3: Hell yeah.
2: Ça va être le moment de partir, ça va être le moment de se quitter, de quitter le 103.8. Mais vous, vous restez à l'écoute, il y aura Glenn avec le Bazar Phonique juste après nous, une petite rediffusion d'une émission qu'il a fait au cours de l'année, mais vous inquiétez pas, c'est toujours aussi fresh, toujours aussi rafraîchissant. On retrouvera Ricardo lundi à 22h, je crois que t'as un invité, c'est ça lundi?
3: C'est ça, c'est un invité secret, mais que j'ai longtemps teasé sur l'émission. Bon, son pseudonyme c'est DJ Coton Tigre. J'en dis pas plus pour l'instant.
2: Ok, c'est parti. Et donc on va se quitter avec un dernier morceau. Et on se retrouvera nous aussi, pardon, tant pour moi, on se retrouvera la semaine prochaine, jeudi prochain à 16h30. Mmh. Alors on sera pas en direct, ça sera une émission qu'on va enregistrer justement
3: lundi,
2: mais on peut pas être là jeudi, mais du coup on vous la diffusera quand même, ça sera une exclusivité, une nouveauté, et on ira à El Paso et Ciudad Juárez, ces deux villes qui n'en font qu'une au final, qui sont séparés par le Rio Grande et qui sont séparés par la frontière américano-mexicaine. Il me semblait hyper pertinent, hyper intéressant qu'on parte sur deux villes, morceaux de deux villes, et bah ces deux villes-là, pour moi, c'était...
3: C'est vraiment foot de rue, j'ai vraiment la vision du truc.
2: Big up à tous mes foot de rue. On va faire un dernier morceau. Tout à l'heure, je vous ai parlé d'un morceau que j'avais trouvé sur Soulseek dans un immense dossier comme ça de hardcore et de screamo, et là, c'est un groupe qui s'appelle Fall of Transition, que je connaissais pas du tout, et qui a lui aussi du coup un morceau qui s'appelle Rome. Comme c'est un morceau bonus et que j'ai pas fait mes devoirs, je ne sais rien de ce morceau, ni rien de Fall of Transition. Je sais que c'est un groupe américain, je sais que c'est sorti en 2006, mais j'en sais pas plus. D'ailleurs, je suis même pas sûr que ça soit sorti en 2006, ça se trouve c'est un remaster de 2006. Mais ce que je sais, c'est que le morceau s'appelle Rome et qu'il déboîte, et qu'on s'écoute ça tout de suite, et on se retrouve lundi pour Ricardo, et puis jeudi prochain pour nous deux. Voilà.
4: Yeah.
2: C'est parti. Ciao, ciao tout le monde.

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1: Bonjour à toutes, bonjour à tous, bienvenue dans le bazar phonique. Nous sommes partis pour une heure de musique avec aujourd'hui du rock africain, du punk, du reggae, du hip-hop, de la trance tribale et pour finir une reprise du groupe Morphine. Mais on commence comme d'habitude par le classique du mois. Là, ça va être le troisième extrait de l'album The Antidote, le deuxième album des Anglais de The Wise Guys, ou plutôt à DJ Touché, car son ancien binôme DJ Regal a quitté le groupe après le premier album. C'est un album dans un style qui mélange big beat et hip-hop, avec au moins trois tubes, comme notamment l'excellent morceau hip-hop que l'on va s'écouter, qui s'appelle Experience.

Et voilà, c'était le morceau Experience de The Wise Guys. C'est extrait de l'excellent album The Antidote qui date de 1998. Allez, on part en Afrique maintenant et plus précisément au Zimbabwe avec le groupe de rock New Tutankhamen et le morceau Amai Akwatu qui se trouve sur la compile Roots Rocking Zimbabwe The Modern Sound of Harare Townships 1975-1980. Une compilation qui est sortie l'année dernière et qui est bien sympa. Et ensuite, ce sera les Nigérians de Bunzu Sounds, groupe qui mélangeait le high life et l'afrobeat dans les années 70. On s'écoutera le morceau Zinabu, qui se trouve sur un album éponyme sorti en 76, mais ce morceau se trouve seulement sur la version US.

Et voilà, c'était Bunzu Sounds avec le morceau Zinabou, extrait d'un album éponyme sorti en 76. Et juste avant, c'était les New Tutankhamen avec le morceau Amai Akwatu, extrait d'une compilation qui s'appelle Roots Rocking Zimbabwe, sortie l'année dernière. Allez, direction le Texas maintenant avec le groupe de rock White Denim. Ils viennent de sortir leur 13e album qui s'appelle justement 13. Et ce sera le morceau God Created Lock and Key. Et ensuite, un groupe néerlandais du nom de Komodo qui fait dans le rock. Un rock classique, mais ils y rajoutent du exotisme, on va dire ça comme ça. Il y a un peu de desert blues, de surf rock, d'afro disco, de rumba ou de raga indien. J'ai choisi le morceau Guillotine Blues, sorti en 2019 sur l'album Komodo, justement. 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

Et voilà, c'était Komodo avec le morceau Guillotine Blues, extrait d'un album éponyme qui date de 2019. Et juste avant, c'était les Texans de White Denim et le morceau God Created Lock and Key. Et c'est extrait de l'album 13 qui vient de sortir. Un peu de punk politisé, antiraciste et militant maintenant avec les New Yorkais de Downtown Boys. 1 minute 20 à fond avec le titre Santa, extrait de Full Communism qui date de 2015. Et ensuite, ce sera les Belges de Crack Park et leur garage punk avec le morceau Short Circuit, extrait de leur premier EP Limousine qui est sorti le 1er mai dernier.

Et voilà, ce fut rapide, mais bon, à l'instant c'était Crack Park avec le morceau Short Circuit, extrait de l'album Limousine, enfin je sais pas, un album à EP 4 titres qui vient de sortir, et juste avant c'était Downtown Boys et le morceau Santa, extrait de l'album Full Communism qui date de 2015. Allez hop, on se calme un peu avec une petite session reggae ska. Tout d'abord, le saxophoniste de jazz anglais Nate Birchall, avec le backing band de reggae, les 18th Parallel. Le morceau s'appelle Let Peace Reign et est sorti en 45 tours en septembre dernier. Et ensuite, ce sera les londoniens de Maroon Town et leur reggae ska militant. Et là, on part en 97 avec le titre Are You Ready, qui se trouve sur l'album Don Drummond, en hommage au tromboniste jamaïcain.

C'était les Maroon Town à l'instant avec le morceau Are You Ready? C'est extrait de l'album Don Drummond qui date de 1997. Et juste avant, c'était Nate Birchall and the 18th Parallel et le morceau Let Peace Reign. Et ça, c'est sorti en 45 tours en fin d'année dernière. On continue avec Golden Bug, projet du producteur français Antoine Harris-Puru, qui fait dans l'électro-rock psyché. Mais là, c'est un remix hip-hop du morceau Ricochet, qui se trouve sur l'album Pisco Labis 2. Et c'est la version Duny and Kylo Carter Rebomb. Et ensuite, une nouveauté hip-hop avec un extrait du nouvel album du trio irlandais Kneecap. Eux, ils font dans le hip-hop dance satirique, politique... On va dire ça, un gros mélange, et qui chante en anglais et en gaélique. L'album s'appelle Fenian et le morceau c'est Carnival.

0: Now, let me just remind you of the other breaking news we're following this hour. 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
1: C'était les Irlandais de Kneecap à l'instant avec le morceau Carnival, extrait de l'album Finian qui est sorti tout récemment. Et juste avant, c'était Golden Bug, le morceau Ricochet, une version Juni and K-Locator Rebomb qui vient de sortir en 45 tours ou un single, je ne sais plus trop. On change d'ambiance avec un duo qui nous vient de Manchester et qui fait une électro bien sombre. D'ailleurs, le morceau que j'ai choisi, qui s'appelle Assassin Chant, est une sorte de drone hypnotique avec des percussions. Et on va s'écouter du coup ce morceau-là qui est extrait d'un album qui est sorti en 2010 qui s'appelle Voices of Dust. Et ensuite, la trans-tribale de Chaophonic Tribu avec le titre Chao numéro 3 qui se trouve sur leur premier album Quasi-Trans Prologue qui date de 2003, il me semble. Tu aimes LA Tribe ? Bah, va plutôt écouter Chaophonic Tribu.

C'était les Français de Chaophonic Tribu avec le morceau Chao numéro 3. Et non, il n'y a pas besoin de drogue quand on écoute Chaophonic Tribu. Ça marche tout seul. Le morceau est donc extrait de l'album Quasi Trans Prologue qui date de 2003. Et juste avant, c'était Dem Dykstra avec le morceau Assassin Chant. Et c'est extrait d'un album de 2010 qui s'appelle Voices of Dust. Il est l'heure de passer à la reprise du jour. Aujourd'hui, c'est Buena du groupe Morphine qui est repris par l'excellent guitariste et chanteur norvégien Bjørn Berge. C'est extrait d'un album qui s'appelle I'm the Antipop qui date de 2006, dans lequel il y a d'autres reprises. Il y a une reprise de Rage Against the Machine, de Led Zepp, de Primus, de Rage Against the... des Red Hot Chili Peppers, de Soundgarden et même de Black Sabbath.

0: Et voilà, c'était Björn Burge avec le morceau Boina. C'est extrait de l'album I'm the Antipop qui date de 2006. Et bien sûr, c'était une reprise de Morphine. Morphine que je vous conseille d'écouter absolument, car c'est un super groupe. Et voilà, pour aujourd'hui, c'est fini. Vous pouvez aller voir la playlist de mon émission sur le blog bazarphonique.e-monsite.com. Il y a tous les morceaux qui sont notés. Il y a même le nom des albums, même l'année. Et ce sera en réécoute à partir de demain, je pense. Ou plus tard, après-demain. Mais normalement, dès ce soir, c'est mis en écoute. Et vous pourrez même la télécharger. Bah ouais, soyons fous. Et sur ce, bah moi, je vous dis à la semaine prochaine. Même jour, même heure. Allez, salut.
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1: Salut à tous, et ben, bienvenue sur Penard Wave, hein, fréquence mutine, ouais. 103.8.
2: Salut, bonjour Jules. À tous. Salut, comment ça va?
1: Bah écoute, c'est la dernière, non?
2: C'est la dernière de la saison, la 13e?
1: La 13e.
2: Ça porte bonheur?
1: Bien sûr. Ben voilà, du coup, pour cette dernière, cette 13e épisode de Penard Wave, ben, on a décidé un peu de splitter, de se faire une petite demi-heure un peu Penard Wave, Penard, quoi.
2: Classique.
1: Voilà, transat, soleil.
2: Et puis la deuxième partie où on va explorer d'autres horizons.
1: On pousse un peu les murs et puis...
2: Et puis on va vous faire découvrir quelques titres et quelques styles que vous n'avez pas l'habitude d'écouter sur cette émission.
1: Voilà, alors sur Mutine, si on peut,
2: ouais.
1: Digit, je crois, non, attends, comment elle s'appelle? Voilà, il y a une émission le vendredi, là, un peu basse musique, donc voilà, on va... Il y en aura un petit peu. Tu voulais nous... Bah, c'est toi qui commences?
2: Ouais, allez, moi je commence avec le premier titre, c'est Bonita d'Aluminé Guerrero et de El Búho. Aluminé Guerrero, c'est une artiste argentine qui est originaire de Patagonie. Et El Búho, lui, c'est un DJ alors anglais. Mmh. Ouais,
1: oui.
2: Passionné de son d'Amérique du Sud.
1: J'adore ce qu'il fait, ouais.
2: Et je crois qu'il est basé à Toulouse en ce moment. Enfin voilà, bon, un citoyen du monde, on va dire. Et du coup, ce titre-là, c'est sur l'album Patagonia d'Aluminé Guerrero. C'est de la folktronica et c'est très très joli. Vous allez écouter ça, vous allez voir.

0: Et voilà.
1: Ouais, ouais.
0: Bah, merci pour cette première, là, cette petite intro ensoleillée, là, ça fait
1: ouais,
0: plaisir.
1: Avec hein. les oiseaux et tout, on était bien,
0: on
1: là.
0: On s'y croirait, hein.
1: On continue dans le même style, non? Tu voulais nous proposer quoi?
0: Exactement. Alors, on va revenir un peu en France et puis dans le Grand Ouest, en Bretagne.
1: En Bretagne. À Nantes.
0: Non, à Nantes. Non, ça va, ici, on n'aura pas trop de. Donc, De La Plante, c'est une artiste lo-fi.
1: Ok.
0: Voilà, encore un autre sous-genre, musique douce, électronique douce, un peu down-tempo aussi.
1: Ok.
0: À voir. Tu connais pas De La Plante?
1: Pas du tout.
0: Moi, je l'ai découvert avec un artiste de Nantes là. J'ai oublié le nom, mais c'est pas grave.
1: On lui rendra hommage.
0: très bon artiste. Et du coup, là, elle a sorti un titre le 3 juillet. Hein, on est sur de la nouveauté. Hein,
1: on est sur
0: de l'actu,
1: ouais.
0: Le titre c'est Una Vida Bohemia sur le label Acrylic Label, label français. Sur le genre lo-fi, chill up, tout ce label. Donc je vous propose toujours dans le même thème. Hein, on fait rentrer le soleil dans les studios de Fréquence Mutine. Et puis je vous propose De La Plante.
1: C'est parti.

0: Eh bien, c'était Yalla Yababa de Isadora avec Atemporal. Donc Isadora qui est une artiste originaire de la région de Marseille et puis Atemporal qui est un DJ mexicain. On est toujours sur de la folktronica, pardon. Et j'ai découvert ça, c'est publié sur une compile à prix libre qu'on peut trouver sur le site de Bandcamp. Le label c'est Cosmovision Records et toute la musique publiée par le label est à prix libre. Donc je vous invite vraiment, si vous avez aimé ce morceau, à aller diguer sur le Bandcamp de Cosmovision Records, parce qu'il y a vraiment de belles petites pépites à découvrir.
1: Ouais, c'était une belle découverte. Moi j'aurais dit que c'était d'avoir World Tronica aussi.
0: Allez, World, c'est parfait. Un sous-genre de la folk Tronica, c'est nickel.
1: Ça marche aussi. Et ben écoute, moi pour continuer dans cette veine un peu... tranquille, aérienne. Je vais te parler de Tico, ça te parle?
0: Alors de nom, mais je t'avoue que j'ai jamais exploré le truc.
1: Je connais pas trop. Après, voilà, on sort un peu. C'est un peu la dernière, donc on sort un peu peut-être des sous-genres. Là, on est dans de l'électronica, mais un peu dream pop. Voilà, plutôt aéré.
0: Voilà. On va décoller sur un nuage.
1: J'espère. Bah, il y a pas de nuage en ce moment.
0: Non, il y a pas trop de nuages, c'est vrai.
1: Donc Tico et puis Si Lemon. Hein.
0: Ok.
1: Voilà, parce qu'on est à Brest, hein, la mer est pas loin.
0: Voilà.
1: Et du coup, le titre c'est Another Wave. Donc Tico, c'est un artiste américain de San Francisco.
0: Voilà.
1: Voilà. Toujours bord de mer. On est raccord. Hein. Donc les influences de Tico, c'est Boards of Canada.
0: Ok.
1: Quand on avait passé il y a quelques émissions là.
0: Ouais.
1: Plutôt des remixes, donc ça. Et puis pour Cilemon, c'est R.
0: Ok.
1: Voilà. Cocorico.
0: Allez. Bah, R a quand même influencé, je pense, pas mal de monde
1: pas
0: dans
1: mal,
0: la musique électronique.
1: Ouais, c'est énorme, quoi. Et donc, c'est sur le label Ninja Tune.
0: Ah, bah, voilà.
1: Ça, on connaît un peu.
0: On en fera peut-être une émission spéciale.
1: Ouais, bon, on peut en faire plusieurs, même, je pense.
0: Je pense aussi, ouais.
1: Il y a beaucoup d'artistes qu'on aime bien chez Penarwave, là, du gros label londonien Ninja Tune. Et on va arrêter de discuter. Puis on
0: est parti.
1: Je vous fais écouter Another Wave de l'artiste Tico.

0: Et voilà, c'était le titre BO de l'artiste I.Vax. Alors, qui... est-ce que tu connais cet artiste? Alors, ouais, tu connais le duo,
1: je crois. Je connais le duo. J'ai écouté le nouvel album parce que forcément le duo est renommé.
0: Ratatat.
1: Effectivement. Du coup, nouvel album qui est sorti début du mois, je crois.
0: Ouais, qui est sorti, voilà, faut lire l'écran, mais 26 juin. Voilà. Et vraiment lourd, hein, tout l'album, j'ai vraiment hésité là, je voulais vraiment programmer depuis un petit bout de temps ce titre. Voilà, j'ai ma voisine qui on parlait un peu de Ratatat, et puis je lui ai dit, bah tiens, écoute la prochaine, parce que il y a le nouveau projet de la moitié là, et ça vaut le détour.
1: Et je crois que ouais, c'est unanimement salué par tout le monde, parce que ouais, gros disque. Moi j'ai mis deux écoutes, j'ai pas passé un morceau. C'est que c'est plutôt bon signe.
0: Ouais, ça, c'est propre. Et Ratatat sort aussi. Ok. J'ai vu le vendredi la semaine dernière, là, date des sorties, hein, sur les plateformes musicales. Nouveau titre de Ratatat aussi. Donc,
1: ça annonce aussi.
0: Sortir un petit projet, c'est cool. Ouais. C'est cool, ces artistes, vraiment, moi j'adore. Hein. Je les avais vus à Saint-Malo, la route du rock.
1: Ok.
0: Et c'était hyper, hyper sympa, quoi. Beau projet, voilà. On recommande chez Penar Wave. Et puis, bah, du coup, il fait chaud, quoi.
1: Ouais, on va faire la bascule. Alors là, la bascule, on part un peu dans d'autres styles que ce qui est classique. Là, c'est un artiste brestois qui s'appelle Dalf. À titre perso, je trouve que ce gars, et je dis pas ça parce que certainement il doit nous écouter, parce que je lui ai dit que je passais un de ses morceaux, mais je trouve qu'il a une présence au micro qui est assez folle. Donc il fait du rap, ouais, mais pas que. Okay. Et là, c'est le morceau très à propos, il fait un peu chaud.
0: Ça va encore, hein, dans les studios, là, on est rentré de talent, on a fait ouais. « Oh, ça va », mais là, il commence, avec la musique qu'on a passée, là,
1: ça commence à monter, et il pose sur une prod de P-Funk. Et tu vas voir, c'est succulent. Je vous laisse découvrir ça si vous connaissez pas Dalf. Et si vous pouvez aller le voir en live, je crois qu'il est à La Source ce week-end, qui est un bar brestois. Allez-y, parce qu'il a vraiment une présence scénique qui envoie de la purée.

0: Il fait au moins 50 degrés à l'ombre.
1: J'espère que t'as pris ton petit parasol, ta crème solaire. Parce qu'aujourd'hui, on va se baigner à Pinfoul. T'es heureuse ?

0: sais, moi j'aime bien quand c'est toi qui choisis. Mais t'es sûr, tu veux pas qu'on aille se faire un petit plouf au moins?
1: Ouais!
0: Let's go!
1: Pepsi, Pepsi, Pepsi, Pepsi, Pepsi, Pepsi.
0: Oh là là! Oh, le PDC!

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1: Mais non, il pleut pas, il fait beau.
2: Bah ouais, mais
1: il
2: bon.
1: Il fait un peu chaud.
2: Voilà.
1: C'était... Merci pour la découverte, hein. Une sacrée voix. Hein.
2: Ouais, une sacrée voix. Et donc, je confirme, il passe samedi soir au bar La Source avec Niv, qui est un autre rappeur qui est ultra doué, avec aussi qui a une très belle présence au micro, et Askin, qui est un DJ qui peut aussi bien mixer de la house que de la techno. Il avait, on avait fait quelques soirées où il avait bien ambiancé le truc. Je vous conseille d'y aller si vous êtes sur Brest. C'est très chouette.
1: Merci pour les infos concerts. C'est cool. Et puis, ouais, très belle découverte. Là, ça fait, voilà. Bon, du coup, il fait un peu chaud, mais.
2: Un peu chaud.
1: Écoute, ça tombe bien parce qu'on veut. On bascule.
2: On bascule. Allez.
1: On fait la bascule. Du coup, moi, je vais, pour basculer, je vais vous. Toujours artiste féminine, hein. C'est vrai que dans ma prog, de cette émission, là, il y a quelques artistes féminines. Et on va commencer par Closy, Cocorico, un artiste toulousaine. Alors, elle n'est plus à Toulouse depuis 10-15 ans.
2: Hein, parce qu'elle a percé aux États-Unis.
1: Mais de dingue, quoi. Elle fait des scènes monstrueuses là-dessus, quoi. Donc,
2: reine de la basse musique.
1: Alors, basse musique et même world bass. Ouais. Allez, on en rajoute. Hein.
2: Encore un sous-genre.
1: Et là, du coup, c'est avec les artistes Dreamers Delight, que j'adore aussi, toujours sur de la basse musique.
2: Okay.
1: Et voilà, ils ont sorti là un album ensemble, ils ont fait une tournée ensemble aussi. C'est sur le label Odyssey Music, donc de Denver. Je crois qu'elle est basée à Denver. C'est pas le dessin animé, hein.
2: Non, je sais qu'elle est aux États-Unis. Après, j'ai pas regardé
1: je
2: la.
1: Je crois que c'est vers Denver. Et autre artiste aussi dans cette même veine, c'est LS Dream. Donc je vous conseille tout ça. Donc là, on sort un peu de Penar Wave, hein,
2: du down tempo.
1: Voilà, on part un peu sur de la basse musique là pour fêter cette dernière. Donc voilà, avec le titre My Soul, sorti, petite nouveauté de fin juin de cette année.
2: Allons-y gaiement.
1: Et c'est parti.

0: Et voilà, c'était voilà, on est parti après Closy. Voilà, on est parti sur Skip and Die, toujours un peu plus péchu. Hein.
1: Ouais.
0: C'est bien pour terminer cette première saison de Penhard Wave sur Fréquence Mutine, 103.8.
1: 103.8.
0: Sur la FM.
1: C'était de la cumbia.
0: Alors, tu peux... Global Bass.
1: Ouais, ok, ça marche.
0: Qu'est-ce que j'ai d'autre? Tropical Bass.
1: Tropical Bass.
0: Ou de la Digital Cumbia.
1: Allez, moi j'aime bien ce dernier titre. Ouais, c'est pas mal. Ouais, quand tu m'avais dit que les styles étaient...
0: On peut proposer différents sous-genres, c'est pas un problème.
1: Voilà, Cumbia qui est de la musique sud-américaine.
0: Exactement. Et là, là ils sont plus entre Amsterdam et le Cap, quoi.
1: Ok.
0: Donc tu l'entends hein, dans le son, c'est bien... T'as un peu de tout en instrument, c'est vraiment très voilà très sympa. Alors cet artiste, c'est marrant, on en parlait en off tout à l'heure. Je les ai vus au Transmusical 2012, voilà, ça remonte un peu. Et vraiment,
1: c'était une claque.
0: Incroyable, ouais. En concert. Voilà, ils ont fait deux albums et puis voilà, ils ont arrêté le groupe Skip and Die.
1: Et ils sont morts.
0: Voilà. Ouais.
1: Enfin, artistiquement en parlant.
0: Mais
1: pour
0: voilà, en tout cas, ouais, les transmusicales, on en reparlait. Hein,
1: c'est...
0: On va essayer d'y aller.
1: Ouais.
0: Et t'as toujours des. Voilà, c'est un.
1: Des belles découvertes.
0: Bon, pour ceux qui connaissent pas, hein, c'est pas un festival de trance.
1: Non.
0: C'est plus de trance, mais musical. Donc,
1: voilà.
0: Grosse découverte musicale. Tu vas au festival de trance et puis tous les artistes, tu les retrouves dans les festivals. L'été d'après, quoi.
1: Ouais, c'est des gros découvreurs de talent. Il y a un travail de curation qui est fait par l'équipe des trans.
0: Incroyable.
1: Qui est assez hallucinant.
0: Ouais, ouais, ouais. Et puis depuis des années, hein,
1: ouais.
0: les Björk, les Daft Punk, ils ont commencé là-bas, quoi.
1: Ouais.
0: Donc, vraiment chouette. Premier week-end de décembre à Rennes.
1: Pas trop loin, c'est parfait.
0: Et transmusical, voilà, t'as vraiment Rennes est transformée. Il y a le parc des expos, il y a un off aussi qui vaut vraiment le détour aussi. Donc toujours compliqué de voilà, faut
1: sélectionner,
0: faut bien curater avant et puis trouver les bons artistes que t'as envie d'aller voir parce que il y en a partout.
1: Allez.
0: Donc voilà. Et puis du coup, ben
1: je vous annonce.
0: Je te donne le relais.
1: Ouais. Moi, je vous annonce les deux derniers sons que je vous propose pour cette saison. La première, on est en Amérique du Sud. C'est Captain Planet avec son titre Master Plan qui est sur le dernier album du DJ qui est Dig, qui est sorti en décembre 2025. Franchement, meilleur disque de 2025 pour moi, de loin. Ah ouais, pareil. Je te disais avant, il y a pas de... Tu passes aucun titre. On est sur, alors toujours les petits styles là. C'est lui-même qui le dit. Hein, c'est du gumbo funk. C'est un mélange de funk, de house, de musique électro. Le gars est américain, il est originaire de LA et il a peaufiné ses sons. Et là, franchement, l'album Dig et c'est une pépite totale. On augmente beaucoup le BPM avec ce titre. Et puis juste après, on va retrouver quelqu'un qu'on adore, hein, Sunbai. Qui s'énerve sur de la basse musique en ce moment, s'énerve bien. Et du coup,
0: j'ai vu qu'il avait fait un festoche ou en mode jungle
1: ouais.
0: ou un truc comme ça.
1: Moi, quand je l'avais vu l'année dernière dans une guinguette à côté de Nantes, il avait fini en drum and bass, ce qui me va très bien.
0: Il aime bien ce genre-là aussi.
1: Voilà.
0: C'est pas sa signature, mais.
1: Ouais, de plus
0: un
1: en plus,
0: peu.
1: J'ai
0: ouais,
1: quand même
0: vrai.
1: L'impression. Et là, du coup, il a décidé de remixer Deluxe. Donc vous verrez, on reconnaît pas Deluxe. Donc ce groupe qui passe le week-end prochain
0: au bout
1: du monde et il a transformé le son de Deluxe en une grosse basse musique bien lourde.
0: On aime bien ça pour cette dernière.
1: Donc on augmente les BPM et puis après on fait crasher les basses. C'est parti.

0: Ça va, ça vous a calmé?
1: Je sais pas.
0: Je crois que tu vas enchaîner avec quelque chose un peu...
1: Bah ouais, on va rester un peu dans la même veine. Hein.
0: Ouais, dans de la douceur.
1: Bah ouais, pour terminer, là, voilà, on est sur la fin d'émission. Il nous reste... voilà, moi j'ai proposé deux titres pour clôturer cette très belle première saison de Penar Wave. Merci en tout cas, June, de m'avoir rejoint là, sur les dernières. Tu vois, pile le 3 septembre.
0: On re-signe direct, hein. Merci de m'avoir accueilli.
1: C'est cool, ça fait plaisir et tout. Non, non, c'est chouette. C'est chouette de se partager des sons, de faire des
0: carrément
1: découvertes.
0: Ouais.
1: Et là, bah, du coup, pour le premier titre que je vais proposer, là, c'est Odessa. Ça te parle?
0: Ça me parle un peu, ouais.
1: Alors, c'est pas Odessa, là, c'est un remix. On aime bien les sous-genres là sur cette émission, et là on va partir sur la drum and bass cinématographique.
0: Magnifique. Bon. Moi je voulais juste mettre.
1: Ouais, vas-y.
0: Vous verrez, auditeur, enfin vous verrez, vous entendrez comment Simon, le degré de professionnalisme, parce que le nom des deux derniers morceaux, ouais, c'est pour clôturer la saison, c'est merveilleux.
1: Ça bosse dur. Hein.
0: Ah,
1: ça
0: ouais,
1: bosse
0: ouais,
1: dur. Ouais, ouais, The Last Goodbye. Et du coup, l'artiste, c'est Coven.
0: Okay.
1: Donc, artiste londonien. Hein. Donc, ben, label Ninja Tune. Ah, bah tiens, on en a déjà écouté tout à l'heure.
0: Dis donc.
1: Donc voilà, The Last Goodbye, Coven, un remix donc sur la drum and bass cinématographique. Et derrière, un petit thank you, voilà, pour te remercier, pour remercier les auditeurs qui nous écoutent. Et puis, bah, si vous voulez rempiler, n'hésitez pas hein, à nous réécouter l'année prochaine. Bon, voilà, mois d'août, voilà, on se fait une petite pause.
0: Ouais. Après, si on vous manque, il y a le Mixcloud de l'émission.
1: Exactement. Le site Fréquence Mutine. Et puis. Et puis voilà, dernier titre, Thank You, donc nouveau projet solo de Vincile.
0: Ouais.
1: Voilà, Vincile, on connaît, ou alors on connaît C2C, Hocus Pocus, voilà, c'est la même veine. Petit groupe nantais.
0: Petit groupe nantais, breton toujours.
1: Breton, voilà, toujours. Et ben c'est parti.
0: Allez.
1: Au plaisir,
0: l'année
1: prochaine.
0: Et puis prochaine, à la saison prochaine. Bah
1: allez,
0: ouais.
1: Ciao.
0: Ciao.

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1: Aujourd'hui, on va parler du shuffle, en fait. Donc, le shuffle, certainement, vous avez déjà entendu parler de ce battement-là.

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